0: des gouvernements, au-dessus de ta propre famille. Tu es conscient de ça ?
1: J'en suis conscient.